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0: Un petit peu avec moi.
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0: Alors, monsieur Pelletier.
1: Sécuritaire.
0: Et combien pour un de chiffres dans la surface?
1: Super.